0: Allez, tu es chasse de l'eau.
1: Allez, c'est que tu viens.
0: Ah ben,
2: c'est drôle.